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donc à demain à partir de, disons, 17h. 17h ou 18h, je ne sais plus exactement, sur RQB 103.9 MHz. Voilà, salut. Je vous dis donc salut. Au regret. Ciao.

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Vous êtes à l'écoute de la chanson française sur la cassette numéro 636 face A, enregistrée le 6 novembre 93 par Marcel. Il propose la valse du troisième âge par Jean-Désiré Bailly, son orchestre, ses chanteurs.

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0: 90 avec Urban Species et leur deuxième album Blanket. Le groupe mélange alors hip-hop, funk, acid jazz, soul et trip-hop. Moi j'ai choisi un album qui va même du côté du dub. Le titre c'est Predictably Unpredictable avec une invitée qui était encore quasiment inconnue à l'époque, Imogen Heap. Et c'est un morceau que j'aime beaucoup, donc on va se l'écouter tout de suite.
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Et voilà, c'était Urban Species avec le morceau Predictably Unpredictable et c'est extrait de l'album Blanket qui date de 1998. On remonte maintenant quelques décennies en arrière, direction la Jamaïque avec les Soul Vendors. On est en 1967, en pleine période rocksteady, juste avant que le reggae ne prenne véritablement sa forme. Les Soul Vendors sont un groupe de studio lié au mythique label Studio One de Clement Coxon Dodd, avec des musiciens qui ont participé à une quantité impressionnante d'enregistrements jamaïcains, notamment Jackie Me Too et plusieurs anciens membres des Skatalites. Swing Easy est un instrumental tout en groove, construit autour de la basse et de ce fameux balancement caractéristique du rocksteady. Et on reste dans les basses jamaïcaines, mais avec une approche complètement différente. Roger Robinson est un poète et musicien britannique d'origine trinidadienne, installé à Londres. Pour This Side of Town, il travaille avec le producteur allemand Disrupt, qui construit autour de sa voix une musique électronique fortement influencée par le dub. Smash and Scatteration ouvre l'album et c'est presque une petite plongée dans les rues de Londres. On est quelque part entre chansons, dub et

À l'instant, c'était Roger Robinson, le morceau Smash and Scatteration. C'est extrait de l'album This Side of Town, qui date de 2015. Et juste avant, c'était les Soul Vendors, le morceau Swing Easy. Et ça, c'est sorti en 1967. On revient maintenant à quelque chose de beaucoup plus dansant avec Adrian Young. Le producteur américain s'est fait une spécialité des sonorités soul, funk et jazz, enregistrées avec une approche très analogique, comme si les années 60-70 n'étaient finalement jamais vraiment terminées. Sur Afro Disco Makossa, il mélange cette fois disco, funk, afrobeat, highlife et Makossa, et le résultat ressemble un peu à un vieux disque afro-funk retrouvé chez un disquaire, sauf qu'il vient tout juste de sortir. Everybody porte particulièrement bien son nom, c'est un morceau qui est là pour faire bouger tout le monde. Et on continue dans le groove avec Jungle Fire, groupe de Los Angeles qui mélange funk, afrobeat, musique latine et soul. Le morceau Tokuta avait déjà une bonne dose de funk et d'influence africaine, mais cette version a été remixée par le producteur français Grant Fabao. Ça donne une sorte de rencontre entre afrobeat, funk et reggae.

c'était Jungle Fire avec le morceau Tokuta, un remix de Grande Fabao avec Sol Sugar au clavier, et ça date de 2014. Et juste avant, c'était Adrian Yonge et le morceau Everybody, extrait de l'album Afro Disco Makossa, qui lui vient juste de sortir. On change complètement de décor avec Hurricane G. Son vrai nom, c'est Gloria Rodriguez. Elle est née à Brooklyn, dans une famille d'origine portoricaine, et devient dans les années 90 l'une des figures féminines du rap new-yorkais underground. Elle fait partie de la galaxie du Hit Squad, aux côtés notamment de EPMD et Redman, et développe un rap très marqué par son identité new-yorkaise et latino. J'ai choisi le morceau Underground Lockdown, qui se trouve sur son premier album All Woman, qui date de 97. Un morceau qui représente assez bien cette période du rap new-yorkais. Une production lourde, un flow direct et cette énergie très East Coast. Et on reste dans le hip-hop ensuite, mais on fait un bond jusqu'en 2026 avec Surface. C'est le trio composé du producteur 7L, du rappeur Ésotérique et d'Inspecta Deck du Wu-Tang Clan. Cette fois, il s'associe à Frankie Pulitzer. Et si ce nom ne vous dit rien, vous connaissez probablement son visage. Derrière Frankie Pulitzer se cache l'acteur britannique Tom Hardy. Et oui, Badman fait aussi du rap. Et ce n'est d'ailleurs pas un gag sorti de nulle part, car Hardy rappait déjà dans les années 90 sous le nom de Tommy Number One. Sur le morceau Mad Technology, il retrouve donc Surface et accueille surtout un invité de poids, Method Man. Du boom bap, des grosses basses, des références aux comics et 3 tonnes de punchline, c'est signé Surface.

Scarface et Frankie Pulitzer avec le morceau Mad Technology avec un featuring de Method Man. C'est extrait de l'album Scarface meets Frankie Pulitzer et ça vient de sortir. Et juste avant, c'était Hurricane G et le morceau Underground Lockdown, extrait de l'album All Woman et ça, ça datait de 1997. On quitte le hip-hop, on part dans quelque chose de beaucoup plus étrange avec Goes Off Kermer. Ce groupe suisse des années 90 naviguait entre noise rock, punk, rock expérimental et musique complètement inclassable. Leur premier album, simplement intitulé Goes Off Kermer, date de 92. Et Bones, le titre que l'on va écouter, possède ce côté très brut et légèrement déglingué qui fait penser à une rencontre improbable entre le rock underground, le blues et Tom Waits sous caféine. Le son est sale et c'est ça qu'on aime. Et puis, ben, on parle de rock déglingué, autant continuer avec les Danois de Power Solo. Depuis la fin des années 90, le groupe mélange garage rock, rockabilly, blues, surf, rock'n'roll, avec une bonne dose d'humour. Leur nouvel album, Repeat, qui doit sortir le 23 octobre prochain. On a vraiment hâte, en tout cas, il y a deux ou trois morceaux qui sont sortis. On va s'écouter Habibi Bob. Et c'est le morceau qui ouvre le disque et résume assez bien la philosophie Power Solo, du rock'n'roll, du garage, de l'énergie et surtout aucune envie de rester bien sagement dans les clous.

C'était Power Solo avec le morceau Habibi Bob, extrait de l'album Rip It qui est prévu le 23 octobre prochain. Et juste avant, c'était les Suisses de Ghost of Kermer et le morceau Bones, extrait d'un album éponyme qui lui date de 1992. On continue avec James Legg. Ce Texan est notamment connu comme chanteur et claviériste des Black Diamond Heavies, mais il mène également une carrière solo particulièrement musclée. Son instrument de prédilection, c'est l'orgue, qu'il maltraite avec une bonne dose de blues, de garage et de rock'n'roll. Below the Belt, sorti en 2015, est son deuxième album solo, et Glass Joe résume parfaitement son style. Une voix éraillée, un clavier complètement saturé, une batterie lourde et ce mélange de blues et de punk qui donne l'impression que l'orgue à monde est en train de prendre feu. Et ensuite, on restera dans les guitares qui chauffent avec Quintana Dead Blues Experience. Derrière ce projet, on retrouve Piero Quintana, musicien bordelais qui traîne depuis plusieurs décennies dans les univers du rock et du blues. Sur le nouvel album Ashes, il forme un duo avec le batteur Adrian Chiavone. Le morceau Spell on Me qu'on va s'écouter est un titre entre blues lourd, rock et gros murs de guitare.

Et voilà, c'était Quintana Dead Blues Experience avec le morceau Spell on Me. C'est extrait de l'album Ashes qui est sorti cette année. Et juste avant, c'était James Lake, le morceau Glass Joe, extrait de l'album Below the Belt qui lui date de 2015. On va maintenant calmer un peu le jeu avec Kirby. Originaire de Memphis, Kirby est une chanteuse, mais aussi et surtout une auteure, compositrice reconnue, qui a écrit pour plusieurs artistes majeurs de la pop et du R&B, comme par exemple Rihanna. Mais son propre univers est beaucoup plus proche de la soul et du gospel. Black Leaves, le morceau sorti en single en 2022, possède justement cette dimension très spirituelle, avec une voix qui semble venir directement d'une chorale gospel de Memphis. Et ensuite, on repartira immédiatement vers le funk avec Vicky Anderson. C'est une chanteuse de la galaxie James Brown, surnommée à l'époque la First Lady of Funk. En 1969, James Brown sort Mother Popcorn. Et Vicky Anderson lui répond avec ce morceau « Answer to Mother Popcorn, I got a mother for you ». On est donc littéralement face à une réponse musicale au Godfather of Soul. Le morceau est sorti chez King Records et permet surtout d'entendre une chanteuse qui avait une voix et une présence parfaitement capables de tenir tête à l'univers survitaminé de James Brown.

0: Et voilà, nous étions en 1969 avec Vicky Henderson et le morceau Answer to Mother Popcorn, I Got a Mother for You. Et juste avant, c'était Kirby avec le morceau Black Leaves, et c'est un single qui datait de 2022. Il est maintenant le temps de terminer ce bazar phonique par la reprise du jour. On reste dans le rock, mais pas vraiment celui auquel on pourrait s'attendre. Le groupe The Apples, spécialisé dans un mélange de funk, jazz, hip-hop et turntablisme, s'attaque au classique Song 2 de Blur.
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0: Et voilà, c'était Song 2 de Blur, repris par le groupe The Apples. Et voilà, c'est fini pour aujourd'hui. Et si vous voulez retrouver les morceaux entendus aujourd'hui, ben, la playlist complète est à retrouver sur mon blog bazarphonique.e-monsite.com. Merci d'avoir écouté, prenez soin de vous et à la semaine prochaine, même jour, même heure. Salut.
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Ah bah voilà, bonjour à tous et bonjour à toutes, c'est l'heure du Big Bazunga Bougalou sur le 93.6 Radio Béton. Et oui, tout simplement, car je suis votre hôte aujourd'hui, Gilbert Naza. Alors oui, je vais monter mon casque parce que je m'entends pas, voilà, c'est mieux. Votre hôte, hein, évidemment, les mix de l'été continuent, c'est le Big Bazunga Bougalou. Alors, pour ne rien vous cacher, hein, vous le savez, puisque vous écoutez en direct cette émission, eh bien, c'est l'été, certes. Mais c'est l'orage, c'est la foudre, c'est le déluge, l'apocalypse sur la région de Tours en ce moment même, le lundi, ce lundi. Mais c'est pas grave, on fait quand même le mix de l'été, on reste en chemisette à fleurs et en claquettes chaussettes, on boit son petit cocktail à base de noix de coco et autres boissons. Vous mettez ce que vous voulez. Et bah voilà, donc mix de l'été, pas de thème, pas de playlist, des morceaux qu'on aime bien. Monsieur K n'est pas là, Monsieur K, lui, je crois bien que Monsieur K, il est aussi en chemise à fleurs et en claquettes, mais certainement pas sur du côté de Tours. On lui fait le petit coucou, où il est, peut-être qu'il nous écoute quand même, hein, ma foi, via la vie ou la web radio. Je ne sais pas quelle heure il est là où il est, mais un coucou. Et puis quoi, qu'est-ce qu'on a d'autre à dire? Ben pas grand chose, si ce n'est que cette émission sera rediffusée sur différentes radios du réseau Ferrarock international de radio indépendante et alternative de France, comme par exemple Fréquence Mutine à Brest, Radio Active à Saint-Brieuc, RCV 99 à Lille, Westrack au Havre, bien évidemment du côté de FM à Limoges. Ben c'est voilà. Et puis aussi à Valence, c'est Radio Méga. Et à Vienne, c'est Croc Radio. Voilà pour toutes les radios qui nous rediffusent. Et puis évidemment, bien sûr, vous pouvez réécouter ces émissions plus tard sur le Mixcloud et sur les podcasts. Mixcloud/Big Bazunga Bougalou. Écrivez-le comme vous pouvez. Et puis les podcasts, le site de Radio Béton. Et jit, hop, zou, rubrique podcast, Big Bazunga Bougalou. Et là, des centaines d'émissions couplées par deux pour faire des mix de deux heures pour pouvoir rester en

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C'est la fin du Big Bazoon Gabougalou, comme tous les lundis à 20h sur le 93.6 Radio Béton à Tours. Et voilà, cette émission est rediffusée sur différentes régions du réseau Ferrarock. Vous pourrez la réécouter plus tard sur le Mixcloud du Big Bazoon Gabougalou, Mixcloud/Big Bazoon Gabougalou. Et puis sur les podcasts Radio Béton, rubrique podcast, rubrique Big Bazoon Gabougalou. Voilà, on va se quitter. Monsieur Kahn n'était pas là aujourd'hui. C'était une spéciale de l'été, Too Hot to Hold. Et avec un peu d'orage dans les oreilles, mais c'est pas grave, c'est comme ça. L'émission qui ne prend jamais de vacances, c'est le Big Bazoon Gabougalou. Et on se retrouve la semaine prochaine pour de nouvelles aventures. Adieu.

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0: Yes, yes, Massive & Crew, vous êtes bien branchés, bien connectés, bien à l'écoute de votre station favorite, Fréquence Mutine 103.8 FM, bien évidemment. Et aujourd'hui, comme tous les mardis, c'est l'heure de votre émission 100% Reggae Music. Émission spéciale aujourd'hui parce qu'on reçoit donc l'équipe du Dubstepper pour promouvoir du coup l'événement qui se déroulera donc le week-end prochain, samedi très exactement du côté de Sker. C'est le Sker Dub Festival. Donc voilà, le temps que tout le monde débarque, on va commencer tranquillement avec une petite sélection. Et bien évidemment, je tiens à vous rappeler l'événement qui se passera pour Fréquence Mutine et pour Vibes and Culture, pour les 10 ans de Vibes and Culture à l'Espace Ferré. On retrouvera donc Hi-Fi et Junior Roy pour fêter cette 10e année de radio. On compte sur vous pour venir nombreux. En tout cas, les affiches sont là, donc on va les mettre un petit peu partout dans la ville. Et n'hésitez pas à vous rendre sur Facebook pour ceux qui sont sur les réseaux, voilà, pour aller sur l'événement et commander vos places. Ça nous aidera un peu à jauger un petit peu tout ça, et puis ça vous garantira de pouvoir être de la partie, sachant que c'est une petite salle, ça se passe à l'Espace Léo Ferré, donc à Bellevue, et voilà, c'est une salle d'à peine 200 personnes, donc voilà, ceux qui veulent y être, il faut se bouger, et le lien billetterie est donc bien évidemment sur l'événement. Voilà, comme je vous le disais, on commence en mode sélection tranquillement pour commencer cette émission, avant de recevoir les Dubstepper, de parler un petit peu de leur sonde et bien évidemment de l'événement du week-end prochain. On commence tout de suite avec l'homme qui s'appelle Little John. Le morceau s'appelle Give Thanks and Pray. Ça, c'est une réédition du côté de chez VP Records. On s'écoute ça tout de suite. Run the track.
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Yes. Et on était donc ici avec Little John, Give Thanks and Praise, réédition chez VP Records. On continue du côté des rééditions, toujours du côté de chez VP, avec Cedric Myton and the Congos. Ça c'est, ce sera extrait de l'album Image of Africa qui viendrait être réédité chez VP Records, comme je vous le disais. Le morceau s'appelle Only Jah Knows.

Only Ja Know. On était ici donc sur la réédition de sur un extrait donc de cet album Image of Africa. Voilà Cédric Congo Maïton et les Congos. Voilà réédition VP Records. On continue avec un deuxième extrait. Le morceau s'appelle He Is The King.

The King. On était donc ici, comme je vous le disais, sur la réédition de l'album Image of Africa de Cédric Maïton and the Congos. Et on continue toujours en mode classique en ce début d'émission. Comme je vous l'ai dit, c'est promo aujourd'hui pour l'événement du week-end prochain, The Scare Dub Festival. Et on reçoit donc les Dubsteppers tout à l'heure. Et le temps que tout le monde s'installe, etc., on commence bien évidemment toujours en mode reggae music. Et aujourd'hui, c'est en mode classic style et pas mal de rééditions avec également celui-ci. C'est Garnell's ça va être Aura Sandy, pardon. Le tune s'appelle Got to Be Sure, évidemment réédité du côté de chez VP Records.

The People, Cry of My People, pardon. On est donc ici avec l'homme Garnett Silk, le regretté Garnett Silk, qui aurait fêté ses 60 ans cette année. Réédition du côté de chez VP. On continue toujours avec un classique du genre, Garnett Silk Again. Le morceau s'appelle Give Us Straight.

0: 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Voilà, réédition hein, du coup du côté de chez VIP Records, encore une fois, Cry of My People. Voilà, à l'occasion des 60 ans de Garnet Silk. Voilà, on va continuer, les gars du Jump Stepper sont là, on va continuer tranquillement à se mettre en place ici. Avant de passer à la présentation du coup de l'événement Scare Dub Festival et puis bien évidemment à la présentation de leur sonde et des événements à venir. On continue cette fois-ci avec le jeune Little Jimbo qui débarque avec un nouveau morceau. Le morceau s'appelle Kingdom Fall. Alors c'est vrai qu'on l'avait reçu en exclu la semaine dernière pour vous le jouer. Le clip est sorti mercredi dernier, mais voilà, faute d'organisation et de réunion, en gros, j'étais pris, donc j'ai pas pu vous le jouer la semaine dernière. Je vous le joue aujourd'hui. J'espère que vous avez eu le temps de faire tourner le clip entre temps. Voilà, l'homme s'appelle Little Jimbo, représente Brest et il travaille, il me semble, sur un album là qui tarderait à sortir. Deuxième extrait, en tout cas, Kingdom Fall. On s'écoute ça tout de suite.
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0: Et bien évidemment, big up tous les gens connectés, tous les gens à l'écoute, tous les gens connectés sur le Facebook live. Voilà, big up Ben Hardred, big up Ronnie, ça y est, on a réussi à résoudre ce problème de son.

Kingdom Fall. On est donc ici avec avec le chanteur local, hein, représente Breath City, Little Jimbo et le Beta Bass Sound. Voilà, ça fait plaisir d'entendre Jimbo poser sur un rythme un petit peu posé comme ça et de pouvoir se poser un peu sur un rythme. Voilà, toujours cool and clean, le Little Jimbo. Voilà, affaire à suivre concernant les prochaines sorties, mais à mon avis ça prépare quelque chose parce qu'on avait reçu un premier single auparavant, voilà, pour présenter la chose. Little Jimbo dans la place, à mon avis il y a quelque chose qui se trame. On continue avec Dread Squad et Fat Frog, voilà, cette fois-ci en featuring avec Marcus High. Le morceau s'appelle Ram Down et ça c'est un nouveau rhythm produit par Dread Squad, bien évidemment, le Fat Dread Rhythm. On s'écoute ça tout de suite. Run it.

Frog, pardon, Fat Dread Redeem, voilà, avec Marcus High. Ça, c'est une production Dread Squad et Fat Frog. On continue, Same Redeem, le tune s'appelle Trouble et le chanteur s'appelle Ras Joshua.

0: Dread Squad et Fat Frog, voilà, en featuring Ras Joshua. Avant ça, c'était un featuring avec Marcus High et voilà, Dread Squad et Fat Frog à la production, et on l'appelle le Fat Dread Redeem, récemment sorti. Voilà, on va passer en mode promo désormais avec avec nos amis du Dubstepper et Vincent, c'est ça?
1: Victor.
0: Et MC Sanyasi qui vient, là, il commence à prendre ses habitudes en studio,
1: on dirait.
0: donc voilà, qui est venu soutenir le projet aussi. Et donc on va présenter un petit peu cet événement. Donc c'est le Scare Dub Club, Dub Festival, pardon.
1: Yes. Exactement.
0: Donc organisé par Descadub.
1: Descadub Sound System qui organise ça, ouais.
0: D'accord. Et donc du coup, déjà première question. Donc c'est Descadub qui organise.
1: C'est Descadub qui organise la session, enfin ce petit festival. Ils ont fait une session l'année dernière. Ils font plusieurs sessions. Il y a une session entre temps autour de Scare avec Relative Echoes et Crendoir. Mais c'est la deuxième

0: C'est leur deuxième événement Scare Dub Festival.
1: Ok. Et parce que donc pour la première session, donc là il y avait plusieurs sonos dans la salle.
0: Je crois qu'il y avait deux sonos, mais dont
1: meeting avec plusieurs
0: exactement.
1: Sonos.
0: Après ils ont fait une autre session avec la sono de Crane Noir et de Relative Echoes, mais sur le Scare Dub Festival ils avaient ramené 8 scoops et il y avait une petite sono à côté, il me semble, si je me trompe pas.
1: Ok, donc ça c'est le Descadub donc qui en fait organise l'événement et c'est vous qui posez le son du coup cette fois-ci.
0: Cette année c'est nous qui posons la sono pour des soucis techniques et ils nous ont proposé de sonoriser tout l'événement.
1: Ok.
0: Ouais. Et on était ravis.
1: Bah ouais, c'est cool. Hein, c'est toujours cool de toute façon d'avoir du matos comme ça. Forcément, c'est cool de pouvoir le sortir.
0: Ouais, ça fait plaisir.
1: Donc ça, c'est samedi prochain.
0: Samedi prochain à partir de 16h.
1: Donc yes. C'est sur une soirée du coup quoi.
0: C'est sur une soirée, ouais.
1: Ok. Donc je regardais un peu, j'avais le visuel là sous les yeux. Donc ça c'est donc organisé par Descadub Sound System.
0: Exactement.
1: mais sonorisé par le Jobstepper.
0: Ouais, sonorisé par Jobsteppers, mais si je peux me permettre, il y a une petite surprise entre guillemets, c'est que on a eu l'habitude avec Descadub de plugger un peu nos sonos pour faire des essais et cette voilà. On ramène une partie de notre sono et eux ils ont fait construire quatre paraflex là, des nouveaux kicks qu'on va tester sur la nôtre et ça permet aussi de voir un peu ce que ça va donner de notre côté et de leur parce que chacun d'entre nous a un besoin de voir un peu ce que ça donne parce que nous on joue avec des scoops en 21 pouces.
1: Okay.
0: Ils ont envie de construire à peu près les mêmes et les boîtes qu'on va mettre juste au-dessus, les kicks, ils sont tout neufs de chez eux là et donc ça nous permet nous de voir ce que ça donne
1: okay.
0: sur notre sono et eux aussi de voir ce que donne leur kick
1: ouais,
0: sur
1: ouais, je
0: notre
1: comprends,
0: sono.
1: Je comprends.
0: Donc on va faire comme on a eu l'habitude déjà avec eux de rassembler un peu le truc pour avoir une sono un petit peu plus punchy.
1: Ouais ouais ok. Ok, et du coup, dans l'idée serait que comme ça, eux peuvent construire leur caisson peut-être en 21 ou 18, enfin selon ce que ça donne, etc. Pour après tout ça, c'est une question de fréquence de toute façon. Donc dans tous les cas, j'aurais donné un son bon et correct pour faire plaisir aux gens. Quoi.
0: C'est le but.
1: Donc ça c'est cool. Sur cet événement, on retrouve les copains, la Camille Bazbaz et Crazy Pépé, qui viendront directement. Qui rentreront de Montreuil du coup parce qu'ils sont à Montreuil le vendredi et donc le samedi ils enchaîneront donc au Scare Dub Festival donc big up à eux hein, qui nous écoutent là dans le jardin il fait encore beau j'espère que big up encore une fois à tous les gens hein, qui supportent l'émission et donc du coup on retrouve aussi Critical Sub et Malicol.
0: Ok ouais. Qui viennent du sud. Moi, je les connais pas trop. Ravi de les rencontrer. C'est Thomas, donc des Descadub, qui m'en a parlé. C'est des mecs qui viennent du sud de la France, du côté de Toulouse, il me semble bien.
1: Ok.
0: Donc gros plaisir, grosse sélection. Si j'ai bien compris, il y a quelques dubplates aussi. Donc voilà, gros plaisir de les rencontrer.
1: Ok. Et donc bien évidemment le Jobstepper Sound System.
0: Yes.
1: Voilà pour sonoriser et puis sans doute pour une session aussi une sélection.
0: Ouais, pour
1: évidemment.
0: Une nouvelle sélection et surtout une nouvelle production, notamment avec notre ami Roulian, fait partie un peu de la famille maintenant et. Ouais, mon frangin en fait bosse beaucoup, je l'embrasse d'ailleurs, il bosse beaucoup en production maintenant, Jobsteppers, ça grandit, ça fait trop plaisir,
1: okay.
0: Ça fait 10 ans qu'on essaye de monter tout ça petit à petit, et le frangin travaille sur des productions depuis quelques années, et là c'est un gros boom, là on commence à faire pas mal de choses, et puis y a l'occasion de peut-être... jouer quelques tunes.
1: Après, c'est quelque chose d'important quand même hein, pour un sound system au final de réussir à produire aussi.
0: Exactement, c'est la consécration quoi.
1: Autant la sélection, c'est une chose de faire danser les gens et de sélectionner un peu des morceaux, des rare tunes, des trucs qui sonnent sur la sono.
2: Bien
1: mais quand même au niveau de la production, ça permet de jouer ses sons, de jouer top plate, de jouer de promouvoir aussi des artistes. Donc moi, je trouve ça intéressant.
0: Carrément. Et puis c'est vraiment la consécration pour je me rappelle rappelle de Vivi qui nous disait ouais c'est sympa jouer des vinyles mais on a hâte de vous voir jouer des productions.
1: Après c'est, tous les sons, pour tous les sons ne font pas de prod non plus hein, donc
0: non c'est pas, clair mais c'est quand même une consécration un petit peu de pouvoir jouer des dubplates ou des morceaux sur lesquels t'as travaillé et de faire jouer des chanteurs. Peut-être on a aussi l'envie de sortir un vinyle, bah tu vois comme Crazy Pépé et Bass Bass, je pense qu'ils sont ravis de sortir leur disque. Tu vois c'est vraiment pour nous en tout cas notre ça serait notre petit bébé quoi, tu vois.
1: Après c'est... pour faire une petite comparaison en tout cas, enfin même si s'ils nous écoutent peut-être, tous les sons ne sont pas non plus faits pour faire des prods, mais t'as aussi, tu vois, en l'occurrence, Pépé, les Mystica, Bass Bass, etc. Ils faisaient des prods plutôt que d'être dirigés vers le son, même si à un moment donné il y a eu des sonos, des trucs comme ça, mais depuis longtemps, les gars sont déjà sur les productions plus que ce son. Donc ça reste deux trucs différents et c'est pas forcément évident pour tout le monde.
0: C'est vrai.
1: Tu vois, t'as des gens, ils kiffent sélecter, ils kiffent monter un sound system, le faire tourner bien, mais à côté, derrière ça, musicalement, ils sont incapables de créer, etc. Donc c'est deux choses qui sont à la limite qui peuvent s'additionner et justement qui sont importantes et qui mettent le son en valeur aussi. Mais bon, faut pas non plus une
0: complètement
1: obligation,
0: et puis moi je parle de mon frangin en tant que producteur aujourd'hui qui produit quand même beaucoup de morceaux. Ça a été beaucoup de travail pour lui. Moi, je reste beaucoup sur la sélection et c'est un gros kiff pour moi de chiner des vinyles, d'essayer de trouver les petits derniers morceaux à jouer, etc. C'est vrai que c'est deux milieux. Maintenant, je pense que pour tout son système, ça fait vraiment plaisir de faire jouer des chanteurs sur ces trucs quand t'as le temps aussi, parce que c'est un temps de fou de produire
1: de la musique. Boulot, mais ça reste aussi après, au final, l'identité du son. C'est-à-dire que tu vas te proposer des choses un peu uniques, qu'il n'y a que toi qui peux jouer, tu vois. Qu'il n'y a que toi qui peux, enfin, genre en mode dubplate style, ou bah, c'est une production dubstepper. T'es quand même fier et quand ça bien sort sûr. Et que t'as d'autres sons qui les jouent, c'est nice aussi.
0: Ouais,
1: tu vois,
0: carrément, ça fait toujours
1: c'est autre
0: plaisir.
1: Chose, c'est un autre level quoi. Mais en tout cas, je vous souhaite plein de bonheur là-dedans.
0: Bien sûr,
1: hein,
0: ça
1: va
2: ça avance surtout quoi.
0: Ouais, okay. c'est ça,
1: donc sur l'événement, on peut retrouver donc bien sûr la sono du Jobstepper couplée avec une partie de celle de Descadub.
0: Ouais.
1: Donc il y a des stands, bien évidemment la buvette. qu'est-ce qu'on peut retrouver les food trucks aussi, donc on peut manger là-bas.
0: Ouais, exactement. Il y aura deux food trucks. Je crois que c'est Trimatelode qui sera là pour.
1: À savoir que le spot est bien parce que donc du coup la salle, il y a la salle et il y a un parking juste en face en fait, où quand même c'est assez posé de ce côté-là à Scare, où c'est assez nice pour passer la nuit et puis il y a pas de problème quoi. Est-ce qu'on peut avoir une idée sur les horaires et le tarif?
0: Ouais, on va alors la soirée elle est à 5€.
1: OK.
0: Et ça commence de 16h jusqu'à 1h du matin.
1: OK.
0: Voilà, nous il y a un dub feed up roots de qui va démarrer à partir de 16h et puis après tranquillement toutes les sessions qui vont se suivre.
1: OK.
0: Et ça va finir vers 1h du matin.
1: OK.
0: Voilà.
1: Du coup c'est accessible déjà, c'est pas cher. Donc rendez-vous à Scare déjà le week-end prochain.
0: Exactement.
1: Donc c'est
0: 5€.
1: C'est couvert, c'est dans une salle qui sonne bien en plus pour le coup. J'en ai déjà fait pas mal de soirées sound system là-bas et c'est vrai que dans la salle le son il reste assez bon quoi, tu vois, que comparé à certaines salles où la tôle va vibrer, etc., où ça va être compliqué. Et du coup moi j'avais une autre question donc Descadub, parce que moi j'avais à l'époque souvenir de retrouver Mystical là-bas, Mystical Sound System à Scare, et du coup je me demandais Descadub, est-ce que c'était pas une branche un peu de Mystical, ils n'avaient pas racheté leur sono ou c'était pas des gars qui...
0: Alors j'ai pas forcément, c'est dommage que Thomas soit pas là ce soir et peut-être qu'il nous écoute parce qu'il est en livraison sûrement. Big up à Thomas d'ailleurs des Descadub, merci
1: et
0: pour
1: faut pas hésiter à passer si jamais un jour il veut pour venir se présenter.
0: Oui, bien sûr. Si j'ai bien compris, ils étaient, ils ont toujours été un petit peu en collab au niveau du sono surtout.
1: Okay.
0: Et là, à l'avoir écouté il y a quelques jours, j'ai l'impression qu'ils, enfin voilà, ils ont construit quatre boîtes, quatre kicks, et le projet est de faire leur sono vraiment propre à eux, mais évidemment qu'il y a eu, ouais, je pense des coups de main, notamment de Mystica.
1: Mystical.
0: Mystical,
1: ouais, Mystical Sound System, qui était donc du côté de Scare, et que à l'époque on avait l'habitude de voir là-bas, mais qui sont peut-être moins actifs aussi aujourd'hui. Mais du coup, je me demandais, est-ce que c'était pas, tu vois, s'il y avait pas un truc, parce que Descadum, c'est vrai qu'ils sont assez actifs.
0: Mais c'est fort possible. Il y a une histoire de scoop. J'ai pas envie de dire de bêtises et de parler pour eux, mais c'est fort possible.
1: Ok, ok. C'est bon, ben possible. En tout cas, si vous écoutez, que vous voulez réagir, il y a le téléphone et un machin, vous pouvez donner vos explications. Il y a pas de souci. Et comment dirais-je, bah d'ailleurs, ouais, si nous écoutent les Descadub, n'hésitez pas à appeler, hein. Vous appelez vous appelez Fréquence Mutine là, et puis on vous passe en direct pour présenter votre truc, y a pas de souci. Et donc, je sais plus où j'allais en venir du coup avec cette histoire des Descadub, mais voilà, donc une belle session à venir du coup du côté de Scare.
0: Ouais, vraiment, ça fait vraiment plaisir. Ça fait vraiment plaisir. On a beaucoup joué avec Descadub, ça s'est toujours super bien passé. On a fait des sessions très particulières, même en free party, enfin si longtemps que ça.
3: Ouais,
0: d'ailleurs, big up à tous les collectifs qui galèrent là en ce moment, avec toutes ces lois, ces répressions. Ouais. Bravo à tous ceux qui sortent encore des caissons aujourd'hui.
1: Ah bah, qui sont prêts à perdre des caissons.
0: Ouais, mais putain, mais c'est, ouais, faut y aller. C'est important d'en parler quand même. Mais ouais, on s'est toujours super bien entendu, donc ça fait trop plaisir pour l'invitation. Ça a toujours roulé. On les a invités sur un gros événement l'année dernière en juin. Non, c'était en septembre d'ailleurs.
3: C'est en septembre, ouais.
0: Dans Sandy Lake.
3: Ouais.
0: Et puis ouais, on s'est toujours entendu sur les élections, sur les organisations, et là, ça fait trop plaisir de rejouer avec eux, ouais.
1: C'est cool. Pour des gars quand même assez actifs, je sais qu'ils sonorisaient aussi à Trimartelot il y a pas si longtemps.
0: Exactement.
1: Donc, ouais, c'est des gars qui se bougent. Donc, bon, à l'occasion, en tout cas, peut-être on fera une petite interview, une petite présentation de cet assaut et de ce son de système Descadub, donc de Scare, quoi.
0: Yes.
1: Je vous propose de s'écouter un petit peu de son. Vite fait, on fait une petite pause, on a besoin de respirer, peinard. Et on passe ensuite à la présentation un peu du Job Stepper, peut-être.
0: Avec plaisir.
1: Et puis ensuite, sélection, quoi.
0: Yes.
1: Ok. Yes, Massive. Ben, on continue tout de suite avec Takana Zion qui nous propose un nouvel album. On débarque ici avec le morceau Few Worlds 2 en featuring avec Warrior King.

featuring Warrior King. Ça, c'est extrait de son dernier album, à savoir qu'il sera en tournée française, enfin européenne, disons, très bientôt. Voilà, on continue avec un deuxième extrait avant de passer à la présentation des Job Stepper et bien sûr une petite sélection. On continue ça. Le morceau s'appelle Yeah, Tin Sera, Takana Zion Again.

0: Yeti avec Takana Zion et le morceau Yetin Sera. Voilà, extrait de son dernier album. Et je rappelle qu'il est en tournée. Donc, pour tous les gens qui suivent un peu l'artiste, eh bien, voilà, sachez qu'il passe à Paris là dans pas très longtemps. Donc, hésitez pas à aller le soutenir et le supporter. On continue cette fois-ci avec donc bien évidemment toujours en relation avec le Scared Dub Festival, mais est-ce que tu pourrais présenter un petit peu le Dubstepper? Du coup, nous, c'est vrai que ça fait un petit moment qu'on se connaît.
1: C'est vrai,
0: à
1: c'est
0: l'époque,
1: vrai.
0: C'était vraiment les prémices du Dubstepper, un peu voilà, et du coup, bah, est-ce que tu peux nous parler un peu de comment ça arrive, l'évolution, etc. Comment,
1: ouais, carrément.
0: Comment ça se passe, quoi?
1: Bah écoute, nous, ça fait 10 ans là, qu'on est un petit peu dedans. Depuis 3 ans, on a enfin créé une association qui s'appelle Dieu Batao, d'ailleurs, basée à Brest, Brest même. Et puis, depuis peu, on essaye de faire des sessions un petit peu originales. On essaye de, notamment avec le groupe de musique Full Son Alchimiste, dont ouais. Le chanteur est ici présent. Le but était de faire quelque chose un peu parce qu'en Bretagne, mine de rien, ben ça commence à bouger un peu, je trouve, personnellement, en culture son de système. Moi, j'ai connu ça, j'ai connu à Nantes, j'ai connu tout ce milieu-là grâce à Vivi, au dub à dub, et c'est ça qui nous a donné envie de nous lancer un petit peu. Et après, bah, c'était chaud, quoi, de construire sa sono, d'essayer de faire des sessions, d'inviter du monde, etc. Donc là, c'est on essaye de faire quelque chose d'un petit peu différent, et le but était d'élargir le public pour moi. Et du coup, assez récemment, on a commencé à faire des sessions en live avec le groupe de Full Son Alchimiste, et puis c'était un pari un peu risqué, je trouve, quand même.
2: Ouais, complètement.
0: Ouais, risqué pourquoi, alors, du coup?
2: Ben, faire jouer un backing sur une sono, justement. On était venu parler de ça.
0: Ouais, c'est vrai qu'on en avait parlé, mais du coup, pas avoir la
1: version Dubstepper. Il y a le côté, exactement, déjà, faire jouer un groupe de musique sur une sono artisanale, c'est pas évident au niveau en termes de réglages, etc.
0: Ouais,
1: c'est
0: ouais.
1: Vraiment, vraiment pas simple. Parce que c'est pas forcément fait pour, et puis, voilà, il y a forcément quelques règles techniques à prendre en compte. Et au-delà de ça, après, bah, c'était aussi de faire quelque chose d'un petit peu différent, et puis c'était le pari aussi de savoir si ça allait marcher. Est-ce que les gens qui sont là pour la culture son de système aimeraient le concert live, et vice versa? Est-ce que il y a pas longtemps, on a fait la fête de la musique à la Nil Dut. Pour moi, mine de rien, c'était un gros stress, parce que c'est une fête
0: populaire.
1: C'était une fête très populaire.
2: Exactement.
1: Alors vas-y, expliquez ça à la mairie de la Nil Dut, de savoir qu'est-ce que c'est le son de système, qu'est-ce que c'est la culture dub et reggae au sens large, de ce qu'on fait nous, quoi. C'était pas si simple et puis il y a la sono qui est assez volumineuse
0: et qui peut faire un petit peu peur aussi,
1: et qui fait un petit peu peur, mine de rien.
2: Les voisins,
0: et tout. Je veux dire,
2: connaît.
0: On a tous eu le plan où t'arrives avec ton son dans un bar, mais il fait ouais,
1: exactement. Donc c'était, ouais, c'est ce que j'appelle un peu le pari risqué. Et puis ouais, ça a fonctionné, les gens étaient ravis, et puis forcé de constater que ça ouvre les perspectives, ça permet d'avoir plus de, enfin, les gens en ont un peu pour, enfin, il y en a un peu pour
2: plus.
1: Tout le monde, quoi.
2: Ouais, exactement.
0: Ah, tout à fait. C'est surtout que faut aussi, t'as raison de soulever un petit peu le problème, ou en tout cas de l'identifier, c'est que t'as des puristes des sound systems, ils connaissent, ils savent où ils vont, ils savent qu'ils vont manger du gros son, de la grosse basse, du gros kick, et que voilà, ils vont se prendre une petite vibe. Et t'as aussi un public un petit peu plus populaire qui va venir voir un concert, mais qui est pas là pour prendre 10 kilos de son dans la face, tu vois. Du coup, ça va peut-être, tu vois, il faut aussi faire comprendre aux gens, essayer d'adoucir un peu les mœurs, peut-être en présentant un truc comme ça, quoi.
1: Ouais.
0: Non, mais c'est pas forcément évident, hein, tu vois.
2: Mais complètement.
0: Tu vois, quelqu'un qui vient à la fête de la musique avec ses enfants, machin, pour manger une crêpe, une frite, bon, la musique, elle peut être vite un peu trop forte pour ce public, tu vois.
1: Complètement.
0: Donc, il faut savoir aussi jauger, etc.
1: C'est pour ça que je parle de risque, et j'ai été vachement surpris de l'intérêt général du des gens pour l'événement. Fabuleux, et le retour était fabuleux. Ouais, on a des gens qui sont restés danser, qui ne connaissaient pas forcément le milieu, qui nous ont remerciés à la fin, qui ont aimé, d'autres peut-être
2: toute
1: un petit peu moins.
2: Toutes générations confondues d'ailleurs.
1: Toutes générations confondues, ouais. J'en ai rediscuté avec des gens qui avaient 50, 60 ans le lendemain, des gens qui connaissent pas du tout le milieu, qui disent bah ouais, on a adoré en fait, quoi. Et donc ça, c'était, ouais, c'était vraiment le pari risqué, mais le pari réussi, et j'en suis trop content. Et en tout cas, ça a marché. Ouais, on va essayer de continuer comme ça, et on travaille pour
0: c'est
1: que ça.
0: C'est important de fédérer aussi, tu vois, justement, que les gens ils se rassemblent. Reggae Music, c'est fait pour ça, en fait.
1: Complètement,
0: hein,
1: complètement.
0: À la base, hein, donc voilà. En tout cas, c'est un bel effort. Donc du coup, maintenant, on parle un petit peu de Sono, etc. Maintenant, vous mettez un petit peu à la production aussi.
1: Exactement, ouais. Notamment le frangin, surtout le frangin, hein, big up à lui, Alex, qui se met à la production depuis déjà quelques années, qui aujourd'hui commence à faire un gros gap. On a une page sur YouTube, il commence à beaucoup, enfin, produire beaucoup de morceaux, qui a travaillé aussi avec Dub Teacher pendant quelques temps, qui a fait pas mal de cours avec lui, un mec qui fait des cours sur la musicalité, sur les techniques, parce que créer des morceaux dub ou digital ou reggae, c'est pas si simple que ça, notamment sur quand t'as pas d'instrument, tu travailles sur PC, c'est pas si évident, c'est des logiciels qui mettent longtemps à prendre en main, etc. Donc lui, il y est depuis longtemps, moi j'essaye de l'aider un max sur les mélodies, on essaye de sortir des trucs chouettes, et puis là il travaille notamment avec Roulian en chant, peut-être quelques exclus samedi prochain.
2: Bah, sûr, carrément.
0: Après, c'est top aussi de pouvoir tester aussi. De pouvoir tester un peu les brand new tunes, les nouvelles productions, toi, en sound system. C'est là que, tu vois, tu prends pas trop de risques, en fait, parce que le truc, il est pas encore sorti, mais tu vois un peu comment les gens réagissent.
2: Exactement.
0: Tu vois comment ça sonne aussi sur une sono, parce que c'est pas forcément évident. Tu vois, toujours, hein, c'est pas parce que tu vas sortir un son qui va bien sonner sur ta sono, quoi.
1: C'est clair.
0: C'est que tout ça, ça se règle, tu sais sur quelle fréquence tu peux jouer, machin.
1: Exactement.
0: Que une autre sono va jouer ton son, et puis ça va pas sonner parce que, bah, en fait, t'es low, ils sont trop low, quoi, tu vois.
1: Exact. Ouais, au niveau du mix et du mastering, alors. Après, on a la chance que le frangin fasse il est un petit peu du milieu, il est dans le milieu du cirque, mais il est ingé son et lumière, donc il a quand même quelques bases là-dedans, donc ça permet de travailler sur un minimum sur le mix et le mastering, ce qui est vraiment un milieu complètement à part. Et puis on a Julien aussi qui nous accompagne, qui est là, qui fait partie du sound system et qui gère le côté élec un peu de la sono et tout. Mais on est, ouais, ça fait quelque chose d'assez complémentaire. Et puis bah on continue, on avance. Et puis il y a des choses, on se dit bah ouais, il y a pas si longtemps que ça, Roule nous disait bah non, j'ai du mal à jouer sur le dub et tout. Et puis le frangin qui commence à faire des morceaux digital ou des morceaux un peu plus reggae ou new roots, ou et ben tac, ça colle un petit peu plus. Et puis avoir un chant sur ce qu'on peut produire, c'est vraiment le gros plaisir.
0: Surtout quand on a des MC, des toasters ou des chanteurs sous la main, c'est qu'ils sont potes, tu vois. c'est plus facile.
1: Bah, t'as juste envie de les faire chanter, quoi.
0: Bah ouais, c'est ça. Donc, donc c'est cool. C'est cool, en tout cas, hâte d'entendre ça. Est-ce qu'il y a peut-être une prévision de sortie, quelque chose, déjà peut-être exclusivement, peut-être samedi prochain pour entendre
1: je pense qu'il y a des belles exclus qui arrivent, et puis c'est la grosse surprise parce qu'on savait pas, on n'était pas certain de ce qu'on allait faire, et Roulian en tout cas sera là avec nous, ça fait partie de la famille maintenant du Dubstepper, ça fait trop plaisir. Et ouais, il y aura forcément quelques morceaux joués, quelques productions, des nouvelles de Plate, et puis ça fait trop plaisir. On va voir justement comment ça donne et comment le public réagit.
0: La question du coup, c'est pas de date de sortie pour l'instant. Vous bossez un peu les projets, des productions, quoi.
1: Sortie, tu veux dire vinyle ou autre, ou
0: vinyle, ou même sur les plateformes.
1: On a un compte, en tout cas sur YouTube, on envoie toutes. Alors on a Dubstepper, c'est quand même un petit souci de com. C'est pas si évident la communication, mais on a une page YouTube où on envoie tous les morceaux que, en tout cas, mon frère pense pense être envoyables, tu vois, prêts. Donc si, il y a une maintenant, j'ai pas été voir, mais je crois qu'il y a 6-8 morceaux sur notre page
0: Dubstepper
1: sur YouTube. On a le projet parce qu'on a été étonné sur un de nos morceaux qu'on va jouer d'ailleurs en exclu samedi prochain, qui s'appelle Stepper 3000, un gros délire qu'on a fait tous les deux sur une semaine de boulot, qui va sûrement être joué samedi prochain, et qui a été acheté par deux collectifs qui l'ont joué d'ailleurs à droite à gauche. Ça, c'était vraiment vraiment chouette. Et puis des gens qui nous ont parlé un peu des morceaux qu'on a joués, mais ouais, il y a très peu de visibilité parce que c'est pas évident non plus d'avoir
0: la communication, c'est encore autre chose. On peut pas se concentrer sur tout non plus.
1: Exactement. Donc on a une page YouTube, n'hésitez pas à aller voir Dubstepper Sound System sur YouTube. Il y a 6-8 morceaux, il y a des trucs qu'on n'a pas encore sortis dessus, et après on a l'envie de sortir un vinyle sur notre label, et puis ouais, on verra bien si ça se fait trop bien, et en tout cas on va travailler pour, quoi.
0: Ouais, ok, bon bah c'est cool. Bah écoute, longue vie au Dubstepper. On s'écoute un dernier tune, histoire de que tu puisses t'installer pour passer une petite sélection,
1: avec
0: histoire
1: plaisir
0: de clôturer cette émission. En tout cas, big up à tous les Massifs, Fabi Funk, Ronnie. Big up Papayo, Son Pabu, toujours à l'écoute. Big up Dread Killa et big up tous les gens. Big up Alija aussi, qui sera là samedi. Et big up à tous les gens qui nous écoutent sur la FM, en tout cas. Voilà, on était ici en mode promo pour le Scare Dub Festival qui se déroulera donc samedi prochain de 16h à 1h dans la salle de Scare, avec le parking et tout. C'est cool pour se poser en camp, machin, il n'y a pas de souci. Et voilà, un petit promo Dubstepper également, les 5 sons du coin pour promouvoir un peu le sound system et la musique reggae music. On continue cette fois-ci The Heptatonix. Ça, c'est un groupe belge, découverte de la culture cette semaine, parce que pour le coup, il y aura pas que du dub ou du reggae, il y aura aussi du ska, roots, rocksteady du côté de Scare le week-end prochain. Donc ça fait une petite transition aussi sympa. The Heptatonix, c'est un groupe belge, donc du coup découverte vibes and culture, qui sort un album The Sun on Your Skin, et on va s'écouter ici le morceau Come Again avant de laisser la place à Victor pour la sélection Dubstepper. On s'écoute ça tout de suite. 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

bien la vibes. Parce que cet artiste, il sera très très bientôt, le 10 octobre, très exactement, du côté du Bagnos à Saint-Onan, accompagné de Crazy Pepe, Dr Noah, Ras Divarius. Et ça sera pour la release party de l'album Brave Kick.

Fa Pico qui sera donc le 10 octobre du côté du Bag Nose, voilà, pour la release party du Brave Kick par Mystica Dub. Là-bas, voilà, on continue toujours à un mode promo, voilà, pour le Scare Dub Festival, donc voilà, présenté par Deska Dub Sound System, avec où on retrouvera donc Victor et tout son crew pour sonoriser ça avec le Jump Stepper. Big up à vous d'être venu encore une fois ce soir présenter cet événement. Et comment dirais-je, encore une fois, je vous rappelle que bah il y a pas mal d'événements qui tournent, mais il y a un gros événement pour nous le 9 octobre très exactement, avec l'anniversaire Vibes and Culture. Faites comme MC Sanyasi, faites comme Roulian, prenez vos places en prévente, parce que moi je sens que à cette soirée les gens ils vont débarquer à l'entrée, ils vont se faire goumer, parce qu'en fait c'est plein à faire. Ah ouais, on vous a dit on fait ça pas cher, c'est 8 balles en prévente, 10 balles sur place. Donc si vraiment t'es chaud, Junior Roy, Hi-Fi, c'est pas tous les jours que ça se passe à Brest, et ben c'est là qu'il va falloir être présent et pas ailleurs quoi. Donc voilà, n'hésitez pas à aller faire vos préventes sur le site, sur l'événement et sur le site Waze Event. On espère vous voir nombreux en tout cas pour cet événement, mais aussi pour le Scare Dub Festival, aussi pour la release party du Brace Kick et bien sûr à tous les événements de Fréquence Mutine, à savoir qu'il va y en avoir pas mal pour dans ces prochains mois. Donc voilà, encore une fois, big it up à tous les auditeurs. Aujourd'hui c'était une émission spéciale promo d'Esca Dub Sound System avec le Scare Dub Festival, et ça se passe samedi. Ça commence à 16h et ça coûte 5€, voilà, de 16h jusqu'à 1h du matin dans la salle de Scare. Ils savent recevoir là-bas, tout va bien se passer. Il y a un big parking aussi pour se poser en cams, machin, pour venir chiller. Donc n'hésitez pas, le Scare Dub Festival samedi prochain à Scare, bien évidemment. C'est là-dessus qu'on vous quitte, c'est la fin de l'émission. On vous dit à mardi prochain, bien évidemment, avec cette fois-ci comme invité, ce sera Vince Carfaya qui viendra avec nous mardi. Donc voilà, encore plein de bonnes choses à venir dans les prochaines émissions. À mardi prochain, bonne semaine à tous. Big it up.

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1: Ah oui, c'est yeah, 90s F, il est 18h pile, c'est Yoshi avec l'ami Bob l'archiviste.
2: Bonsoir.
1: 90s F jusqu'à 19h30 en direct, c'est, allez, on va dire c'est la première réellement, puisqu'il y a deux semaines on était là, on était en mode rodage.
2: Ouais, échauffement.
1: Voilà, on reprend les bases. Donc ce jour, eh bien, on poursuit l'aventure 96, mais septembre 96,
2: il y a beaucoup à faire, beaucoup à faire.
1: Et il y a beaucoup à
2: faire.
1: C'est
2: très riche,
1: cette rentrée. Tout à fait. Mais avant ça, bien forcément, on voulait rendre hommage à une grande artiste qui nous a quittés. Tous les rockers ont un peu le cœur brisé, comme dit Philippe Manœuvre. Et pour lui rrendre hommage, on a quelques titres, des Rita Mitsouko, bien sûr, Catherine Ringer, Fred Chichin, forcément deux artistes qui ont marqué leur époque, qui ont marqué aussi les années 90, forcément. Mais bon, on va plonger aussi dans les années 80 avec eux. En tout cas, premier morceau hommage, c'est avec les Sparks, forcément. On les a découverts tout jeunes avec ce morceau, les Rita Mitsouko, les Sparks, Singing in the Shower. Maintenant, pour lancer 90s F en direct sur Fréquence Mutine, c'est parti.

0: Hommage à une grande, à une très grande, Catherine Ringer, qui nous a quittés en début de semaine, hélas. En tout cas, c'est un morceau, Hayley Sparks, de 88, c'était sur le troisième album, Marc et Robert.
1: Tout à fait. Et on voulait, pour lui rendre hommage, pas forcément sortir les singles les plus évidents. On voulait montrer le côté international que ce groupe a eu
0: un sacré
1: impact. Et donc, vous allez voir qu'il y a eu des collaborations assez incroyables.
0: En tout cas, sur cette collaboration-là, on peut dire que, à la base, en fait, Fred et Catherine étaient des grands fans des Sparks, hein, un groupe qui vénérait vraiment ce duo de...
1: Les Sparks Brothers.
0: Les Sparks Brothers, Ron et Russell. Et en fait, voilà, ils sont rapprochés d'eux alors qu'ils étaient sur Paris. Les Sparks ont dit banco, hein, ils avaient écouté un peu leur univers aussi, un truc bien déjanté. Et là, ils se sont dit, allez, on se lance ensemble. Ils ont même collaboré, hein, l'album Marc et Robert.
1: Il y a plusieurs morceaux. Non, il n'y a pas qu'un seul titre. Non, ils ont vraiment participé
0: tout
1: à tout l'album.
0: Donc voilà, on commence l'émission avec quelques titres d'Erita, normal, et après on plonge dans l'année 96, comme je le disais au tout début. Donc là, on enchaîne avec My Love Is Bad.
1: À votre avis, quand on vous dit international, une figure incroyable.
0: C'est notre plus grand héros. Hein,
1: The Last One, le dernier.
0: S'il ne doit en rester qu'un, c'est lui, l'ami Iggy Pop. On écoute My Love Is Bad, c'est parti.

0: Yeah, ça c'est une relation amoureuse volontairement bad.
1: Une sacrée relation.
0: Ouais. My Love Is Bad, Iggy Pop, Catherine Ringer. C'était en 93 sur le quatrième album studio System D. Et à la base, donc en fait, c'est Mark Zarmati qui amène Iggy Pop au studio d'Erita. Et puis bon voilà, il leur propose un truc ensemble. Catherine Ringer dit banco, sauf qu'elle y croit pas du tout. Ah, elle pense pas que la proposition est sérieuse.
1: Ah ben écoute, Iggy.
0: Le grand Iggy. Et en fait, voilà, par plaisanterie, elle va lui chanter My Love Is Bad sur son répondeur pour lui proposer le morceau. Iggy, il hésite. Et puis finalement, le morceau sera finalement terminé sans lui. Et puis il arrive, et puis le groupe est en plein mixage.
1: Là, et il débarque.
0: Voilà, il débarque, Iggy, la grande classe. Et puis Fred Chichin aura l'idée de redistribuer le texte entre Catherine et Iggy, un peu comme une battle, quoi, une battle amoureuse, un dialogue. Voilà.
1: Ah ouais, mais c'est...
0: C'est vraiment une super collaboration.
1: Et puis Iggy renaît au top American Caesar en 93.
0: Bah,
1: là,
0: voilà.
1: Vraiment
0: le
1: retour d'Iggy fracassant
0: de ses cendres.
1: Ouais.
0: On va poursuivre avec un troisième morceau d'Erita.
1: Là, encore un truc étonnant, une collaboration sur le dernier album d'Erita.
0: 2007.
1: Officiel.
0: Ouais, 2007. Le morceau, c'est Terminal Beauty, et c'est avec Serge Tankian. Alors, on va écouter ça.
1: C'est le chanteur de System of Dawn.
0: Oui, bien sûr.
1: Non, mais tout le monde, nos auditeurs, le savaient, évidemment.
0: Tu sais que c'est des grands, grands connaisseurs.
1: Pas besoin de préciser.
0: Ouais, on précise quand même. Serge Tankian, ouais, System of a Down. Et donc, 2007, c'était le septième, et malheureusement,
1: dernier.
0: Le dernier. On écoute ça.

0: Mais oui, c'était bien la voix de Serge Tankian, System of a Down. Morceau de 2007 sur Variety, septième et dernier album, je le disais, d'Erita. Catherine Ringer hein, explique avoir été inspirée par une série de photos vues dans un magazine féminin où voilà, il y avait des mannequins anorexiques qu'elle trouvait ben, forcément malades, très inquiétantes. Et le morceau interroge clairement les canons occidentaux de la beauté. Avec ses deux voix magnifiques, très expressives, hein, très théâtrales. On connaît Serge, on connaît Catherine, avec voilà un sujet quand même très grave, avec une esthétique qui bascule quoi, vers quelque chose de vraiment de morbide, de glauque. Voilà.
1: Oui, ça souligne que vraiment les Rita avaient une importance internationale, qui sont connus. Oui.
0: Voilà. Alors de 2007, maintenant, on bascule vers un live 2000. Ah.
1: Oui.
0: Je pense que ce morceau va réveiller en toi un souvenir.
1: C'est un live aux Eurocannes de Belfort en 2000. Un très grand live. J'y étais.
0: J'y étais, ouais. Alors justement, on en discutait en studio. Toi, en 2000, t'étais à Belfort.
1: J'étais à Belfort.
0: Moi, j'étais un peu plus près. J'étais à Châteaulin, où ils étaient passés au Renard Pince.
1: C'est ça qu'on n'en avait jamais parlé.
0: Ah ouais, on n'en a jamais parlé. Avec un live vraiment incroyable. Voilà, beaucoup d'émotions.
1: Ils étaient en feu, c'était pas grave.
0: Il y a quelque chose de divin, elle et Rita. Donc maintenant, voilà, bon, on se fait ce live et tu pourras peut-être nous donner une petite anecdote sur ce morceau. Parce que m'as parlé vaguement d'une chenille qui s'est transformée.
1: Oui, alors c'était pas sur ce morceau, malheureusement, j'ai pas pu retrouver. Non, c'était sur le petit train et toute la foule était déchaînée. Ils ont fait une chenille pogo géante.
0: Ouais, une chenille pogo géante.
1: Oui, il faut le voir. Pour ceux qui connaissent, en fait, à Belfort, c'était sous le chapiteau et il y avait une chaleur de dingue et les gens étaient déchaînés. Et elle se marrait en plus, Catherine, à nous voir, mais c'est vraiment un pogo chenille. Faut le faire.
0: Bah, hein, écoute,
1: et sur le petit train.
0: Et tu l'as vu, c'était en 2000. Tu vas pouvoir replonger dans tes souvenirs et nous aussi avec ce morceau. Donc,
1: Allô, qui était de Cool Frenzy, de l'album de cette tournée-là, en fait. Ouais,
0: génial. C'est parti. On se rend à Belfort, les Eurocannes, c'était en 2000.

0: Ouais, génial, Cool Frenzy, sorti en 2000.
1: Ils étaient déchaînés à cette époque-là.
0: Ah, oui, génial.
1: Un retour.
0: C'est vraiment un des titres les plus électroniques de l'album, dans une période où les Rita, ils osaient tout. De toute façon, c'est à ça qu'on les reconnaissait. Pop, rock, machine et rythmique dansante. Voilà, ça a dû te rappeler de jolis souvenirs.
1: Oh, oui, c'était un sacré concert. Ouais, c'est...
0: En tout cas, Catherine, c'était pour toi. C'est pour toi et on se retrouve en fin d'émission.
1: Oh, on n'en dit pas plus.
0: Voilà, de là, on plonge dans notre thématique qu'on poursuit deux semaines après. Alors, rassurez-vous, désormais, 90F, c'est toutes les semaines. On a eu notre première émission de rodage il y a deux semaines. Là, c'est bon, on est prêt, on est chaud. On va enchaîner tous les samedis, 18h, 19h30, sur Fréquence Mutine, 103.8, bien sûr. Et là, donc, on replonge dans 96. Donc, à la première, c'était août.
1: Ouais, maintenant, c'est tous vu la météo aujourd'hui. Tout ça bien en septembre.
0: Ah, septembre, ok. Eh bien, écoute, je découvre la playlist qu'on a bossé un peu ensemble et j'ai envie, direct de mettre The Distance, Cake.
1: Ah.
0: Voilà. Un morceau emblématique, 96.
1: Ça prend le décor.
0: C'est voilà, bien. Tout à fait. Ça nous replonge vraiment en 96 parce que, ouais, tu l'as deviné, c'est 90F, l'émission des 90s, rien que des 90s, et puis Rock, of course.
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0: Yeah, ils avaient vraiment, vraiment un son reconnaissable, que c'est Lascar de Cake, Sacramento, Californie. Et ouais, ils venaient de là. Formés autour de John McCree, et ben voilà, ils vont développer ce son, hein, bien reconnaissable, je le disais, guitare sèche, basse très présente, et puis un chant, ouais, un peu spoken, un peu parlé, avec la trompette de Vince DiFiore. Voilà, c'était eux.
1: Comme quoi, on peut avoir l'air cool avec un bob sur la tête.
0: Tout à fait, parce qu'ils étaient vraiment très cool.
1: Avec un look improbable. Hein, c'est...
0: Le deuxième album, hein, déjà, le 17 septembre 96, qui sort Fashion Nugget. Bah ouais, forcément, un nom qui vous parle, Fashion Nugget. Et puis, bah, là, ils passent clairement du statut de groupe alterno, un peu régional, hein, californien, à celui de phénomène. Vraiment.
1: Ah, c'est sûr qu'ils n'avaient pas le look des Red Hot. Hein. C'est totalement improbable. Et ils sont devenus un groupe cool.
0: Bah, complètement cool, en plus avec des textes comme ça, un peu absurdes, comme l'histoire de ce mec sur ce distance qui... C'est une course automobile, je crois, puis le mec, il continue, quoi. Là, oui. Après l'arrivée, il ne sait pas s'arrêter.
1: Ouais, à la base, c'était une course automobile, mais ils ont transformé ça en une course d'un mec qui court, en fait. Ouais.
0: Ah d'accord, ouais. Le mec court, bon bref, je savais que c'était une course sans fin, j'aimais bien l'idée de ce The Distance. Et puis, ben, le morceau, hein, ça devient vraiment la percée majeure de Fashion Nugget et ça installe Cake dans le paysage alternatif américain des années 90, parce qu'on y est, c'est 90F, on est en 96.
1: Est-ce qu'ils vont survivre un jour? Je ne sais pas.
0: Bah, ah, peut-être, oui, on sait pas. De là, bah, qu'est-ce qu'on pourrait se faire maintenant? Bah, peut-être de Californie, on pourrait partir du côté d'Antwerp, comme on dit, Anvers.
1: Voyageons, voyageons.
0: Deus, forcément, ça va vous parler. Little Arithmetics, un classique de 96. Maintenant, dans 90F jusqu'à 19h30, bah, on a une heure, là, en 96. Donc, on y reste, on y est bien.
1: Du soleil de la Californie jusqu'à Belgique, ça change.
0: Ouais, mais bon, il fait chaud aussi dans le cœur des Belges. C'est parti.

0: Nom de Zeus, que c'est bon.
1: Sacré morceau, hein.
0: Sacré morceau, sacré voix.
1: Patti
0: Smith.
1: Hein.
0: Patti Smith.
1: Derrière, ce que
0: qui
1: vous entendez.
0: Michael. Michael Stipe, bien sûr, c'était REM, hein. Ebo, The Letter, toi Bob, qui sait tout, est-ce que tu peux nous dire justement
1: ah bah en fait, c'est sur le nouveau Aventure Unify, c'était le dernier album avec Peter Buck, le batteur d'REM. Et Ebo, oui, tu me demandais ce que
0: ouais,
1: c'était.
0: En fait, c'est ça,
1: petit,
0: ouais,
1: c'est un petit dispositif électromagnétique qui fait vibrer une corde. C'est pour ça le son que tu entends dans toute la chanson, en fait, c'est ça. En fait, ça fait vibrer la guitare et ça fait une note continue.
0: Magnifique. Quel morceau, hein, vraiment.
1: Et c'est un album qui était enregistré pendant la tournée Monster. C'était construit dans les loges, dans les balances, sur la route, en fait. Et c'était, ouais, c'est vraiment le dernier album avec la formation d'origine des REM.
0: Ouais, magnifique, vraiment super morceau, ça fait plaisir, je l'avais pas entendu depuis longtemps. Là, alors on va changer un peu de rythme, un peu de style, on reste dans le rock, hein, dans ce mot qui englobe plein de sons différents. Là, on part dans le punk, hein, avec un vieux groupe, c'est un peu le morceau de la rédemption. I Was Wrong, forcément, ça vous parle. Social Distortion.
1: Magnes.
0: C'est ça, Social Distortion, un petit mot, hein. Ils ont commencé à la fin des années 70, du côté de la Californie, voilà, du punk rock américain comme on aime, avec de nombreuses influences country. Et puis bah, l'album, je m'en souviens, 17 septembre 96 qui sort, White Light, White Heat, White Trash, parce que c'est comme ça qu'ils se définissaient le chanteur.
1: Ce qui est génial, c'est que des précurseurs comme eux reviennent au top en plein milieu de l'explosion du punk, du nouveau punk avec Green Day, Offspring.
0: C'est ça, c'était la bascule vers un autre punk. En tout cas, eux, c'était des vieux de la vieille. Et puis avec...

Jazz Wong, voilà, il faisait une confession, enfin, il faisait pas rétro. Vieux, hein. Il revenait, le chanteur, ouais, sur la colère, hein, qu'il avait accumulée toute sa vie, son orgueil, sa tendance à s'autodétruire, et puis à rendre les autres responsables de ses propres échecs. Je le disais, c'est le morceau de la rédemption. On écoute ça maintenant sur le 103.8. C'est 90s F et on se fait Social Distortion, 18h42. Tu l'as capté, c'est du direct.

0: Social Distortion, I Was Wrong, magnifique. C'était en 96 et on y reste puisque c'est une spéciale 96. Et d'ailleurs, on reste dans le punk avec un groupe formé aussi comme Social Distortion à la fin des années 70, en 77. Et puis, ce 24 septembre 96 sort chez Epitaph Everything Sucks. Le groupe, forcément, c'est The Descendants. C'est le premier album hein, de nouveaux morceaux des Descendants depuis All en 87. Et puis avec ce chanteur hein, Milo Ackermann, qui avait quitté le groupe pour poursuivre ses études, en fait, ses études scientifiques en biochimie.
1: Comme quoi on peut être punk
0: et... Tout à fait, on peut être punk et studieux. Et les autres membres avaient continué sous le nom de Hall pendant son absence. Et donc en juin-juillet 96 au Blasting Room de Fort Collins, produit par Bill Stevenson et Stephen Egerton, et voilà, est sorti cet album. On va écouter I'm the One.
1: Et comme pour Social Distortion, on voit bien que les vieux de la vieille, bah, ils n'ont rien à avoir honte de, par rapport aux nouvelles générations.
0: Tout à fait, ça reste les mêmes, ils assument, ils n'ont pas peur de ceux qui suivent, parce que chez Epitaph, forcément en 96, on parlait beaucoup d'Offspring, et pas que. Et donc voilà, bah, c'est un morceau un classique hein, du groupe, rapide, compact, et puis facilement chantable. Et puis bah, l'ironie est parfaite, parce qu'au moment où le pop-punk devient énorme, c'est ça qui est génial, on en parlait, bah, l'un de ses groupes fondateurs les plus radicaux revient, et donc, je le disais, après 9 ans d'absence. Donc The Descendants, I'm the One, c'est maintenant sur le 103.8, c'est 90s F avec Bob l'archiviste et Yoshi bien en place.

0: Fluffy.
1: Le groupe, c'est Fluffy, Hypersonic. J'adore. Hypersonic, c'est court, c'est frontal, ça claque, c'est accrocheur. Bon, voilà, c'est du punk. Hein, après The Dissonance, je trouvais pas mal d'enchaîner avec Fluffy, qui en 96, ça changeait un peu avec la Britpop du côté de l'Angleterre. Parce que oui, c'est un groupe de Londres. Et Black Eyed, l'album, sort en 96.
0: On sentait bien l'influence L7 là-dessus. Il y a une production, malheureusement, qui est... Elles sont pas contentes de la production. Il y a eu un gros buzz sur l'album. Malheureusement, la production est peut-être trop polissée, les aura desservies après. Il n'y a pas eu de suite après, mais okay. gros buzz à l'époque.
1: En tout cas, quel morceau, ouais. Hypersonic, Fluffy, c'était donc en 96, parce que c'est une spéciale septembre 96. Et puis, on va peut-être rester justement, on va changer de style musical, mais on reste au Royaume-Uni avec Fatboy Slim. Going out of my head.
0: Là, on commence à rentrer dans la big beat.
1: C'est ça, c'est parti. Tu veux de la big beat? Tu vas en avoir. C'est parti.

0: Ah franchement.
1: Alors qui c'est?
0: Ah bah alors, punaise, qui a fait ce morceau?
1: Alors nos chers auditeurs, à votre avis,
0: un petit indice, c'est avant le succès mondial de.
1: Je t'ai bluffé là parce que tu pensais enchaîner avec un truc techno. Bah, après
0: ouais,
1: Fat Boy Slim, tu t'attendais pas à celle-là.
0: Non mais tu viens de dire bon c'est sang, ça mais... Fat Boy Slim, Moby, je trouvais que la transition était bonne, mais je m'attendais pas à ce morceau que je qui a forcément ravivé des souvenirs, mais je m'en souvenais plus. Moby en 96, eh ben ouais, il traverse une phase radicalement rock, radicalement punk avec Animal Rights et on a écouté donc That's when I reach for
1: c'était
0: my
1: avant sa
0: revolver.
1: Phase vegan, là il était dans c'est la ça. Phase drogue.
0: Là il est drogué de... et révolté. Alors ouais. C'est pas une composition hein, de Moby, c'est une reprise de Mission of Burma, pas Nestor, hein. Groupe post-punk de Boston, et l'original je crois est sorti au début des années 80.
1: Oui c'est 80, ça, ouais. Ouais, complètement. Ouais. Bon. Et sacrée reprise.
0: En tout cas
1: hein,
0: ça avait bien étonnant. Désorienté une partie de son public électronique. Hein.
1: C'est pour ça qu'il est revenu avec l'album beaucoup plus consensuel ouais. Après. Que le, voilà. On a le Moby qu'on connaît après. Quoi. Mais voilà. Là, cet album-là...
0: En tout cas, c'était une jolie parenthèse dans le monde de Moby, qui sortait de la techno. Il y replongera après, en tout cas. Voilà.
1: Et comme on est joueur, on va vous faire passer un morceau. Vous essayez de
0: essayer de retrouver le nom de ce collectif. C'est un super groupe, comme on disait, formé en 95 avec vraiment du lourd.
1: Le
0: du
1: morceau
0: très,
1: est connu,
0: lourd.
1: C'est une reprise des Clash, mais
0: tout à
1: qui
0: fait.
1: Était
0: une
1: derrière?
0: Une reprise des Clash. Indice, il y avait peut-être un mec des Clash.
1: Non. Non, pas du tout.
0: Non. Indice, donc en fait, il y a peut-être un mec d'un groupe punk.
1: Oui. Ça par contre, oui, mec d'un groupe punk, l'originel.
0: Ouais, du côté de Londres, après il fallait voir aussi du côté de Los Angeles.
1: Ah, c'est complètement improbable.
0: Voilà, en tout cas, c'était un collectif assez improbable, et donc on écoute ce morceau, Janie Jones, voilà. Mais maintenant, tentez de retrouver le nom de ce super groupe. C'était en 96, et le super groupe était formé juste un an avant, donc voilà.
1: Oui, éphémère, très éphémère.
0: Un one shot, comme on dit. C'est parti.

0: Yeah! Eh ben ouais, ça envoie. Et c'est génial. Vous êtes vraiment, vraiment des
1: auditeurs. Nos auditeurs ont du talent. Alors
0: ah
1: là,
0: ouais, nos auditeurs ont du talent. Appel d'un auditeur au 0507 96, ouais, qui nous a appelé. Guillaume de Plouarzel. Ben, félicitations à toi. Ben, ouais, là, il a reconnu le morceau.
1: Surtout, c'était la reprise à fin de l'album. Je crois que c'est même un bonus. Ouais, donc il fallait savoir. Bon, ouais, bravo.
0: Bravo à toi, Guillaume.
1: Ça fait plaisir.
0: Tu as toute notre sympathie. Un fidèle auditeur. Il nous a dit qu'il nous écoutait déjà il y a quelques années. Ah, donc ça fait plaisir. Les auditeurs reviennent. Reste sur Mutine, mais ouais, du moins retrouve 90F tous les samedis désormais. Avant c'était le vendredi, hein, 16h30-18h pour ceux qui ont connu. Maintenant c'est tous les samedis, et là on va enchaîner, hein, quelques samedis. Vous êtes prévenus, soyez fidèles au rendez-vous.
1: Gardez
0: tout
1: vos
0: comme Guillaume.
1: Et vos cacahuètes.
0: Big up à Plouarzel, nous dit-il. En tout cas, le groupe c'est Neurotic Outsiders. Le morceau c'était Janet Jones, qui est une reprise, hein, d'un morceau des Clash, sorti sur le premier album, je crois, en 77, qui ouvrait l'album d'ailleurs. Et donc super groupe, je le disais, formé en 95, et qui on retrouve dedans, Steve Jones des Sex Pistols, Duff McKagan des Guns avec Matt Sorum
1: des Guns,
0: collaboration plus improbable, parce que t'es pas trop dans cet univers là même si ce groupe on l'adore aussi, on l'a passé à multiples reprises dans 90F. C'est Duran Duran, donc c'est John Taylor de Duran Duran qui fait partie
1: complètement improbable, tu dis, mais
0: de ce
1: qui
0: collectif
1: fait le bassiste, ouais, dans le truc,
0: incroyable,
1: qu'il faut que je vérifie.
0: Et donc l'unique album, parce que je disais c'est un one shot, hein, c'est un album sorti donc le 10 septembre 96,
1: et jetez-en une oreille, c'est très bien produit. Et puis il y a des bonnes compos.
0: Produit par Jerry Harrison des Talking Heads, je crois, de mémoire.
1: Ouais, c'est ça.
0: Ouais. Et enregistré en quoi? En une semaine?
1: Très rapidement. Ouais. Ouais, et voilà. C'était un one shot. Et la première formation, il y avait Billy Idol et Steve Stevens dessus. Mais ils sont pas restés et ils ont été remplacés. Bon, peut-être une guerre d'ego, peut-être.
0: Voilà, ça arrive.
1: Groupes,
0: hein. Ça arrive parfois dans le milieu du rock and roll, l'ego prend de la place.
1: Bon, maintenant qu'on a fait un peu de punk, mettons-nous un peu de hard rock gothique un petit peu.
0: Je sais que t'en as envie.
1: Il faut
0: ADN.
1: Il faut varier ouais, un petit peu.
0: Non, mais tu
1: plaisir.
0: As raison. Le gothique, c'est dans ton ADN. C'est dans notre ADN aussi, puisque voilà, on écoute de tout dans 90F tant que ça sonne plutôt bon dans l'oreille. Et voilà. Alors, pour ceux qui connaissent, maintenant, on va passer. Donc,
1: en 96, c'était l'album.
0: Voilà.
1: Le deuxième album.
0: Le nom du groupe, j'adore.
1: Vas-y, prononce-le. Je préfère.
0: Je vais le prononcer en français. Theatre of Tragedy.
1: Ah, t'as pas osé de faire Theater of Tragedy.
0: Non, j'ai pas osé. Par contre, je vais tenter l'allemand parce que le morceau s'appelle Der Tanz der Schatten. Et oui, parce que c'est pas du norvégien, parce que le groupe c'est un groupe norvégien, hein, formé au début des années 90 avec une chanteuse, un mec qui joue fort de la guitare, Raymond Rohonil. La chanteuse, je crois, c'est Liv Christine. Et puis l'album, donc paraît en 96 et va populariser mine de rien le métal gothique.
1: Gros carton. Hein, ouais.
0: Entre cette voix féminine et puis cette voix masculine, masculine tout simplement. Le morceau donc Der Tanz der Schatten veut dire
1: quel bel accent.
0: Oui, j'ai fait LV2 allemand au lycée. Ça s'appelle La danse des ombres, voilà. Mais en allemand, c'est vrai que ça fait plus gothique mine de rien. Donc on écoute ça maintenant. Et puis
1: pour septembre, c'est bien, c'est une ambiance.
0: Ouais, je trouve ça met dans l'ambiance à venir, l'automne, le gothique quoi. C'est parti. Théâtre offre tragédie. Der Tanz der Schatten.
1: Oh, magnifique.

0: Moi non plus. Kish Libedish, Live. Oui, c'était Der Tanz der Schatten. Hein, un morceau pour toi, Bob l'archiviste.
1: Ah, c'est beaucoup
0: T'en as besoin. Hein.
1: Dark romantique.
0: Ah,
1: ça
0: oui.
1: Fait du bien.
0: Un
1: ça
0: éternel
1: bien.
0: Romantique.
1: Ah, les feuilles
0: de l'ombre.
1: Qui tombent la nuit.
0: Il adore danser. Ouais. Au cimetière, tout ça. Enfin bref,
1: voilà.
0: On va pas parler de sa vie privée parce que on va faire fuir les auditeurs. On poursuit l'émission parce que c'est spécial 96. Oui, là on y était, hein, septembre 96.
1: Avec un monument.
0: Et là, donc, parle-moi du prochain morceau. C'est quand même du lourd, du très très lourd.
1: C'est sorti,
0: c'est vraiment le disque charnière de Tool. Parce que oui, c'est du Tool que vous allez avoir maintenant en 96. Avec un morceau, bon là par contre on est, parfois on sort des sentiers battus, mais là on y est sur le sentier, c'est Enema, un morceau, un titre de l'album qui joue sur plusieurs idées, l'anima, l'enema,
1: il est joueur,
0: typique, hein, de,
1: il est
0: joueur. Oui, ben, il était joueur, oui, le leader de Tool, hein, avec un humour, avec du symbolisme, volontairement inconfortable, donc on va écouter ça maintenant, parce que mine de rien, ben, le morceau, c'est un morceau comme coup de poing, qui nous a bien marqué l'année 96.
1: Long, mais très très bon morceau.
0: Par contre, il est, ouais, il est un peu long, il doit faire 6 minutes et quelques poussières, mais c'est pas grave, on a le temps, il est 19h16, on termine, allez, dans un bon gros quart d'heure. Mm-hmm. Cette spéciale septembre 96, avant de vous retrouver la semaine prochaine, même endroit, même heure, bah forcément, on passera à octobre, j'imagine.
1: Oui, mais oui. Avec un peu de soleil avant.
0: Ah d'accord, bon,
1: on rajoute un peu de soleil, on dit rien, mais...
0: Bref, on reste en septembre 96, donc Tool, Enema, c'était le deuxième album, donc en 96, c'est parti. Une fois que je l'aurai trouvé, c'est bon, je l'ai, j'envoie.

0: Ah, quel morceau magnifique.
1: Énorme.
0: Trash, le groupe Suède, forcément. Suède en 96, hein, qui devait survivre au départ du guitariste Bernard Butler. Avec un jeune, très jeune remplaçant, Richard Wax, qui du coup avait la pression énorme.
1: C'était un sacré pari. Voilà, un sacré pari. Ils ont transformé l'essai à un sacré niveau. Ils ont survécu à la...
0: Avec ce troisième album, Coming Up, paru le 2 septembre 96, produit par Ed Buller, et puis premier album aussi, on le dit pas, mais avec le claviériste Neil Codling,
1: oh.
0: Pas facile. C'est un plaisir d'écouter Suède, qui tourne encore.
1: Et il tourne encore avec des super albums actuellement.
0: Ouais, franchement,
1: l'album de l'année dernière, ils font du post-punk, un peu gothique. Enfin, vraiment, ils ont changé un peu de style et ça se tient.
0: En tout cas, avec ce troisième album en 96, il était numéro 1 au Royaume-Uni. C'était une spectaculaire seconde vie commerciale pour ce groupe qu'on adore dans 90s,
1: Que justice, parce qu'en fait, c'était avant la vague Britpop, c'était les premiers Britpop, en fait. C'était d'abord les Suèdes qui ont commencé le truc anglais. Après, Oasis et Blur se sont partagés la part du lion. Mais c'était quand même Suède qui était les premiers. Et ils ont été ringardisés. Et ils reviennent en 96.
0: Loin d'être ringards. La preuve, ils sont encore là en 2026. Donc, je regarde l'heure quand même. Mon ami Bob l'archiviste, il est 19h29.
1: Oula.
0: L'émission termine à 30, il me semble. Donc, il nous reste une minute. Et j'avais envie de, parce que on a commencé l'émission en rendant hommage, bien sûr, à la grande Catherine Ringer qui nous a quitté il y a quelques jours. Et j'avais envie de finir avec un titre de Catherine Ringer. J'en dis pas plus.
1: C'est le premier album solo de Catherine après la mort en fait de son compagnon. Et donc vous allez la découvrir.
0: On n'en dit pas plus. En tout cas, on termine avec Catherine. Elle le mérite. On se retrouve la semaine prochaine. Je le disais, on enchaîne, une seconde émission.
1: Tout à fait.
0: Samedi prochain, pareil.
1: On 18h. Vous en dit un petit peu encore après le morceau.
0: Tout à fait. Donc là, je vais lancer. Donc, je parlais de l'hommage à Catherine, mais on doit rendre hommage aussi à un monsieur aussi qui est parti. Alors lui, c'est, je crois que c'était en juillet, je crois, de mémoire, non, je ne sais plus. Enfin bref, il nous a quitté. C'est le second membre de ZZ Top qui a quitté notre monde. Le morceau, c'est She's Just Killing Me. C'était le 12e album studio
1: et un extrait aussi de la BO de Une Nuit en Enfer.
0: Tout à fait. Pour l'anecdote, c'est rigolo, son nom de famille.
1: Frank Barbe.
0: C'est le seul qui avait pas de barbe. Lui, il avait une belle moustache.
1: Ah, belle moustache.
0: En tout cas, il aura mené une longue vie. On en rigole, mais on a grand respect pour ce monsieur qui était vraiment un batteur.
1: Alors pas super technique, mais alors c'était un métronome.
0: On peut le dire. C'était propre, c'était carré. Et lui, il était dans le groupe depuis 69, parce que ZZ Top, mine de rien, ça date de 69. Et en 96, ZZ Top, ils avaient déjà plus de 25 ans d'existence, et donc ils sortent Reason Mean, l'album qui revient vers un blues rock plus sale, plus rugueux, avec la période des années 80, très
1: synthé,
0: voilà,
1: un peu synthé,
0: très 80s, voilà, et 80s dit forcément synthé. Voilà, tout à fait. Donc on se quitte avec ces deux titres, peut-être un petit mot en fin d'émission. Et puis, en tout cas, faites-vous plaisir maintenant, ils le méritent, ces deux grands artistes. Frank Barbe. Sans barbe, avec une moustache. Et la grande Catherine, bien sûr, Catherine Ringer, qui clôture cette playlist. J'espère qu'elle vous aura plu. On se retrouve donc la semaine prochaine. En tout cas, je balance, c'est ZZ Top, She's Just Killing Me. Un morceau qu'on adore, bien sûr.
1: Enchaîné avec Prends-moi de Catherine Ringer.
0: Voilà, Prends-moi, Catherine. C'est pour toi, mais c'est en fin d'émission. C'est parti, ZZ Top avant.

0: Et voilà, c'était notre petit hommage à Catherine Ringer avec ce morceau « Prends-moi ».
1: Hein. Oui, avec à la guitare John Frusciante. Oui, John Frusciante.
0: John Frusciante des Red Hot.
1: Incroyable.
0: Incroyable.
1: Encore un truc, les Rita ont touché à un niveau international.
0: Oui. C'est vrai que de façon mondiale, ils étaient connus et reconnus. Je regarde l'heure, on a un peu débordé, voilà. Mais Catherine le méritait bien. 19h39, on va rendre l'antenne, on va partir, on va se retrouver samedi prochain pour une spéciale. Et oui, ah bah déjà, on attaque. Ça sera une spéciale parce que mine de rien, il y a 25 ans et deux jours, nous quitter. Un animal.
2: Oui.
0: Mais qu'on respectait énormément.
2: Et oui, parce que.
0: En 96, c'était le chien de Bradley Noël de Sublime. Chien, c'était Lou Dog.
2: Et
0: pour l'anecdote, on l'a croisé il n'y a pas longtemps.
2: Oui,
0: dans les studios de Moutine. Incroyable.
2: Un dalmatien.
0: Ah ouais, le même. Le sosie de Lou Dog. Un signe du destin, on s'est dit, Bradley, 30 ans après.
2: Bradley nous a quittés il y a 30 ans. Voilà. Mais Sublime a une actualité actuellement.
0: Voilà,
2: donc
0: c'est pour ça. Bon, on va pas épiloguer là-dessus.
2: Non,
0: parce que je
2: remets du soleil dans votre vie.
0: Mais toujours est-il
2: que
0: il y aura du soleil samedi prochain.
2: Le jour de la foire Saint-Michel, il y a toujours du soleil à la foire Saint-Michel.
0: Oui,
2: et on va vous remettre du soleil.
0: Punaise, oui, c'est la foire Saint-Michel déjà, que le temps file. En tout cas, voilà, spécial Sublime. Si vous aimez, ben, soyez présents. 18h, 19h30. Bon, ce sera une demi-heure, hein, en gros.
2: Oui, on débordera, on verra.
0: Il n'y a pas de règle. 90F, il n'y a pas de règle. Tout ce qu'on sait, c'est qu'on est dans les 90s. On sera, dans 96, toujours à poursuivre. C'était une spéciale aujourd'hui. J'espère que ça vous a plu. Je pense. On a eu quelques appels téléphoniques. Les gens sont contents qu'on reprenne. Ça fait chaud au cœur. Donc, on va poursuivre.
2: Le numéro a changé. Hein,
0: Le numéro a changé.
2: Oui. C'est plus
0: de fréquence meeting.
2: Oui, je vous le redis.
0: Voilà, on est en direct, 19h41. Bob l'archiviste.
2: Pour vous dire, donc, c'est le 02 98 05 07 96. Si vous
0: 05 07 96, et que ça sonne bien, 96. On se quitte avec notre jingle qui changera prochainement. J'en dis pas plus, on travaille un truc. En tout cas, à la semaine prochaine, portez-vous bien, excellent week-end. C'était 90F, c'était Yoshi, c'était Bob l'archiviste. Passe un bon week-end, Bob.
2: À toi aussi, mon cher Yoshi.
0: Ouais, et sois sage, surtout.
2: Ouf.
0: Oui, probablement non.
2: Non.

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donc à demain à partir de, disons, 17h. 17h ou 18h, je ne sais plus exactement, sur RQB, 103,9 MHz. Voilà, salut. Je vous dis donc salut. Au regret. Ciao.

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